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0: 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L'ignorer, c'est rester sous la bonne réflexion et comprendre, non? 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Donc, nous espérons qu'effectivement, il y a un travail qui est fait dans le pays, parce qu'il ne va pas être comme ça. 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Il n'est pas comme ça, bagarre. Il faut un petit peu plus sage dans bagarre. 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
1: 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Bonsoir, New York. 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Lima qui 9h avec 37 minutes. Eh bien, et PL, nous allons aller tout droit dans Haïti Libre, haïtilibre.com. Haïti, États-Unis. Un ex-policier haïtiano-américain plaide coupable de trafic d'armes. Jean-Robert Casimir, 53 ans. Un ex-policier haïtien, citoyen américain naturalisé et résident à Lauderhill en Floride, a plaidé coupable mardi 4 août devant le tribunal de district américain de complot de trafic d'armes et de violation de la loi américaine sur le contrôle d'exportation. Il est accusé d'avoir participé à un vaste réseau de trafic d'armes à feu. Selon les documents judiciaires, entre août 2020 et décembre 2024, au moins Casimir a exporté illégalement 140 armes à feu des États-Unis vers Haïti, sans avoir préalablement obtenu l'autorisation requise. En août 2020 et décembre 2024, au moins, Casimir a acheté au moins 108 armes à feu auprès des détenteurs de permis fédéraux et au moins 30 à 35 armes à feu
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1: Il les a toutes exportées vers Haïti sans permis. Ces armes comprenaient des fusils d'assaut, des pistolets et des fusils de chasse de marques et de modèles variés pour les faire passer clandestinement en Haïti. Casimir et ses complices ont notamment utilisé des compresseurs d'air industriels qu'ils ont ouverts et ressoudés, emballant les fusils, les pistolets démontés dans la mousse isolante. Ils ont ensuite expédié des colis ainsi que d'autres vers Haïti par bateau depuis la région de Miami. Casimir a été arrêté le 16 décembre 2024 à Lauderhill, inculpé le 23 janvier 2025. Le procureur général adjoint chargé de la sécurité nationale, John E. Ainsberg, la procureure fédérale du district Columbia, Janine Ferris Pirro, l'agent spécial responsable du bureau FBI à Miami, Brett D. Skiles, et l'agent spécial responsable du service des enquêtes de sécurité intérieure du département de l'immigration et des douanes, ICE, à Miami, aussi à Figaro, sont chargés de l'enquête. Cette affaire fait l'objet d'une
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1: conjointement par le bureau du FBI à Miami, HSC et à Washington DC et le HSI à Miami et avec le concours du bureau de l'alcool, du tabac et des armes à feu, des explosifs ATF et du service des douanes et de la protection des frontières CBP. L'affaire est instruite par Ariel Dean. Ok, ça c'est l'obéi. 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

d'avoir tenté de faire sortir une trentaine d'enfants d'une situation qui inquiète les parents adoptifs de la métropole lilloise. Exemple avec la famille Claire. Ils ont adopté le petit Isidore et ont déposé un nouveau dossier pour adopter un deuxième enfant. Cette situation de trafic d'enfants.

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0: 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C'est ça pour moi, pour un pays. 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C'est ça. C'est ça qui a transmis de génération en génération à travers l'évangélisation, à travers l'éducation, à travers les médias, à travers la famille. Donc c'est là que rivé et fait le bagage entrer dans tête. Donc vous venez vraiment fort pour marcher sous le pied, pour appeler ce que vous connaissez. 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
1: 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Parce que vous voyez, une grosse affluence, nous, pour l'inscrire. 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Le 20, d'août, ça a commencé. Dans quelques mois-là, on a pas sûr pour nous, comment le bagage va dérouler. 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
2: 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Ok? Question régime international qui charpente question et coopération. 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Qui règle les questions de discorde et coopération parmi acteurs internationaux. 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
3: 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Il y a un prétexte comme quoi sous Duvalier, qui était maintenant un bagaille, qui était dictature, qui était présenté comme l'État formé. Dès qu'il présentait des périodes comme l'État formé, mais ce n'est pas vrai. Donc, pourquoi c'est son État qui a théorisé le monde? 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
3: 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Depuis l'application politique néolibérale, il n'y a pas faibli.
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2: société. 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
3: 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Quand il y a un homme qui n'a pas connu dans la rue, il a fait un accident. Qui tombe, qui côté au coup avant?
0: Moi-même, j'ai fait un accident moto. Mais ça, mais bon. Près de 25 et 30 devant Saint-Jean Bosco. M'a piloté là, et puis m'a pris un frein, Kawasaki, appuyé sur le frein devant, et puis derrière. Vous voyez monter, me tomber. Juste à me tenir casque, heureusement, parce que je me casse souvent, non, et puis juste à me prendre ensemble, je me suis sorti, on dit, je me suis pressenti, on m'a tiens, Marie, casse-moi. Mais casse là, je me suis dit, quand nous voyons les sauts tomber à terre par mon matelas, et bien, juste à mon matelas, je ne suis pas jamais sorti de là encore. Pour qui ça? Parce que je suis tombé sous tête, et puis c'est franco-romain. Qui vient ramasser, qui a passé, et puis il y a une motocyclette là, à terre, il y a ma terre avec une motocyclette là, il prend une motocyclette là, parce que le patco, j'en pilote en Kawasaki, là il fait un coup de Kawasaki, sur lui, il mène un service de véhicule,
3: circulation.
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1: Si l'envie me prend d'interpréter cette chanson aujourd'hui, c'est uniquement pour rendre hommage à ma mère que j'aime et qui m'a tant chéri. C'est aussi un hommage à mes parents et amis, à tous ceux qui ont fait croire que j'avais perdu la tête, à tous ceux qui m'ont toujours encouragé, et enfin, à vous, auditeurs.

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